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1: Bonjour à tous, c'est une journée à haut risque, mais durant laquelle le feu n'a pas progressé. La préfète de la Nouvelle-Aquitaine et de la Gironde fait le point sur l'incendie géant toujours en cours dans le département. Les pompiers ont dû faire face à 7 départs de feu dans la journée de mercredi, dont 3 encore actifs dans la soirée. La météo s'annonce plus favorable ce jeudi avec une baisse des températures. La vigilance orange canicule sera d'ailleurs levée à 6h du matin en Gironde et dans les Landes. Elle s'étend en revanche vers le sud-est avec 21 départements concernés. Pendant ce temps, une reprise de feu à Fontainebleau, 7 hectares brûlés en Seine-et-Marne, en lisière de la zone où l'incendie des dernières semaines avait été fixé. Les autorités sur place ne se montrent pas inquiètes. Ce feu était selon elles prévisible et anticipé. Dans le Var, les pompiers luttent aussi contre un nouvel incendie. Cette fois-ci près de Brignoles, plusieurs centaines de personnes ont été évacuées. Les accidents mortels sur autoroute sont repartis à la hausse en 2025. 162 décès, soit une augmentation de 26%. L'association des sociétés françaises d'autoroute y voit un recul préoccupant pour la sécurité à quelques jours d'un samedi classé noir dans toute la France. L'ASFA qui relève toutefois que le nombre d'accidents mortels demeure à un niveau historiquement bas. 31 sites pornographiques dans le viseur de l'ARCOM. Le gendarme du numérique a lancé des procédures à l'encontre de ces plateformes qui n'ont pas mis en place de système de vérification d'âge de leurs utilisateurs, comme la loi l'exige depuis janvier 2025. À l'étranger, Jared Leto prend la parole après des accusations d'agression sexuelle. Ces allégations sont absolument fausses, selon le chanteur et acteur. 10 femmes accusent le leader du groupe 30 Seconds to Mars dans un nouveau documentaire diffusé par la BBC. 4 d'entre elles affirment qu'elles étaient mineures au moment des faits entre 2002 et 2016. Et puis la Fédération française de football présente son nouveau logo, un coq de couleur or revisité pour marquer l'ouverture d'un nouveau cycle avec l'arrivée de Zinedine Zidane. Cette nouvelle identité sera utilisée par toutes les sélections nationales.

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1: 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Remuez doucement jusqu'à ce que le fromage fusionne avec le jus de cuisson pour créer une sauce crémeuse et parfumée. Accompagnez le tout de pommes de terre sautées et bon appétit.
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1: Bonjour à tous. Après une journée très compliquée pour les pompiers en Gironde, le feu n'a pas progressé hier, même si 7 départs de feu ont été comptés. Les secours sont optimistes pour aujourd'hui, alors qu'une baisse des températures est attendue. Le directeur départemental du SDIS de la Gironde prévient tout de même que les opérations vont encore durer plusieurs jours. L'objectif est de limiter au maximum le nombre de points chauds. La situation est également inquiétante à Fontainebleau. Une importante reprise de feu a été constatée hier en lisière de la zone où l'incendie des dernières semaine avait été fixée. Aucune évacuation n'est envisagée. Moins d'une dizaine d'hectares ont brûlé pour l'instant. Dans le Var, un incendie a ravagé 100 hectares de végétation à Brignoles. 250 pompiers ont été mobilisés avec d'importants moyens aériens. Deux sapeurs-pompiers ont d'ailleurs été blessés lors des interventions. Et dans ce contexte, Sébastien Lecornu charge Monique Barbu d'une nouvelle mission. Le Premier ministre demande à la ministre de la Transition écologique de lui présenter de nouvelles mesures pour accélérer la mise en œuvre du plan national d'adaptation au changement climatique. Des mesures concrètes sont attendues pour début octobre. Dans le reste de l'actualité, c'est le premier de la saison en France. Un cas autochtone de chikungunya a été identifié dans le Tarn. Le dernier bilan de Santé publique France nous apprend aussi qu'un deuxième cas autochtone d'infection par le virus du Nil occidental a été détecté dans les Bouches-du-Rhône après un premier cas mi-juillet dans les Pyrénées-Orientales. De nouvelles frappes américaines contre l'Iran, c'est une annonce de Washington qui dit répondre à l'attaque iranienne de mardi visant ses forces basées au Moyen-Orient. Ce sont les premiers bombardements menés par les États-Unis sur le sol iranien depuis près d'une semaine. Et puis en football, la FIFA ouvre une procédure contre l'Argentine après la finale de la Coupe du Monde. La Fédération argentine, mais aussi plusieurs joueurs sont visés. La Fédération internationale de football évoque des chants et des gestes discriminatoires, des coups d'envoi retardés, l'affichage de messages inappropriés par l'équipe et les spectateurs. Excellent début de journée à tous.

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0: bon réveil et merci d'avoir choisi Vosges FM de Police pour vous sortir du lit, également Samber et Ugel. Et à 7h, toute l'info, Frédéric Vincent, bonjour.
1: Bonjour à tous. La France, toujours en proie aux flammes. En Gironde, l'incendie n'a pas progressé hier malgré 7 départs de feu recensés dans le département. Et les secours sont optimistes pour aujourd'hui alors qu'une baisse des températures est attendue. La préfète Sophie Broca a d'ailleurs dit envisager hier soir un retour à une vie plus normale si l'accalmie se confirmait. À Fontainebleau, une importante reprise de feu a été constatée hier en lisière de la zone où l'incendie des dernières semaines avait été fixé. Un incendie également en Côte d'Or. Entre 50 et 70 hectares ont déjà été détruits sur la commune de couché près de Dijon. Les habitants étaient invités à rester chez eux et à limiter leurs déplacements. Et face aux violents incendies en Gironde et dans les Landes, le gouvernement annonce une aide d'urgence rehaussée pour les travailleurs indépendants. Une aide qui passe de 2 000 à 8 000 euros maximum. Les artisans, commerçants ou encore les entrepreneurs sont concernés. Selon le ministre de l'économie Roland Lescure, plus de 13 000 entreprises ont été évacuées en Gironde, 7 000 artisanales et 6 300 commerciales. Et puis il va encore faire très chaud en France. 21 départements de l'Est de la France sont toujours en vigilance orange canicule. À noter que la Gironde est repassée en jaune et les Landes en vert. Dans le reste de l'actualité, 31 sites pornographiques dans le viseur de l'Arcom. Le gendarme du numérique a lancé des procédures à l'encontre de ces plateformes qui n'ont pas mis en place de système de vérification d'âge de leurs utilisateurs, comme l'exige la loi depuis janvier 2025. Il avait poignardé l'écrivain Salman Rushdie en 2022 à New York. L'homme de 28 ans a été reconnu coupable par la justice américaine d'avoir commis un acte de terrorisme en soutenant le Hezbollah. On rappelle qu'il a déjà été condamné à 25 ans de prison pour cette tentative de meurtre sur l'auteur de 79 ans. Et puis les mondiaux d'escrime à Hong Kong, une nouvelle médaille pour l'équipe de France. Les sabreuses françaises décrochent la médaille de bronze face aux États-Unis. Elles ont su rebondir après leur défaite en demi-finale contre la Hongrie. La France compte 3 médailles, mais aucun titre. Les mondiaux d'escrime à Hong Kong se terminent aujourd'hui. Excellent début de journée à tous.
0: Merci. Dans quelques minutes, on va faire un point sur la météo de ce jeudi ici dans les Vosges. Allez, c'est parti pour une nouvelle journée avec l'un des sons de l'été. UG.

0: Vous venez d'ouvrir les yeux et là vous entendez Walking on the Moon de Police. Merci d'avoir choisi Vosges FM, 7h09.
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0: Une bonne fête également aux Juliettes, célébrée ce jeudi. Aujourd'hui, c'est l'anniversaire de l'ancien acteur Arnold Schwarzenegger. 79 ans, l'acteur Jean Reno lui fête ses 78 ans. C'est l'anniversaire aussi aujourd'hui de la chanteuse Kate Bush. 68 ans, la comédienne, notamment dans Friends, Lisa Kudrow, 63 ans. L'acteur de la série Le Mentalist, Simon Baker, fête ses 57 ans. C'est aussi l'anniversaire de Calogero. 56 ans aujourd'hui pour Calo. Et puis l'ex-Miss France, Laurie Tillman, aujourd'hui animatrice télé, fête ses 35 ans. Bon anniversaire aussi à vous qui êtes nés un 30 juillet. On continue cette matinée de jeudi. Allez, courage, demain soir. Le week-end, peut-être même d'ailleurs les vacances là pour vous qui avez posé quelques jours. Allez, on attaque cette nouvelle journée avec Axel Red comme promis, avant la météo également de 7h30. Vianney, Teddy Swims et Somber maintenant sur Vosges FM.

0: Bonne matinée avec vos GFM. Allez, c'est jeudi aujourd'hui et ce matin, eh bien, pendant le petit déjeuner ou alors en train de vous préparer, vous allez jouer avec votre radio et gagner vos activités à faire à deux ou en famille dans les Vosges. Tiens, ce matin, gros plan sur les cinémas vosgiens. Le Majestic, Armiremont, le cinéma du Casino Joa, Gérardmer ou encore les Ciné-Palaces à Épinal. Pour tenter de gagner vos places de ciné, eh bien, devinez qui c'est.
1: Vous m'avez proposé d'être ministre de la Culture. C'est tentant parce que c'est un très beau poste, mais... C'est pas le même métier. Moi, je suis pas une militante. Je ne peux dire que ce que je pense, que je crois.
0: Vous cherchez une journaliste. Elle a longtemps présenté l'émission dominicale 7 sur 7. Ça y est, vous l'avez. Eh bien, donnez-nous son nom maintenant en répondant à la story sur la page Facebook de Vosges FM. Le standard également attend votre appel, comme d'habitude. Numéro local 03 29 39 49 49. Vous jouez pendant ce temps-là, vous écoutez Vianney, Pink et Teddy Swims avant la météo de 7h30, retour de la musique dans 1 minute 20 à peine. 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
0: Il fait déjà chaud ce matin dans les Vosges, entre 28 et 30 degrés, 28 dans le massif et 30 degrés en plaine. Cet après-midi, des orages sont annoncés dans le département, avec 31 degrés annoncés sur le secteur de Gérard, mais 32 degrés ailleurs dans les Vosges. Notre département d'ailleurs est en vigilance orange pour les feux de forêt, et c'est pour cette raison d'ailleurs que la Chambre d'agriculture des Vosges propose en fait de recenser un réseau d'agriculteurs volontaires, tracteurs équipés notamment de tonnes à eau, de déchaumeurs ou encore de matériel adapté permettant notamment de créer des zones de protection et de sécuriser certains secteurs. Vous pouvez vous faire connaître sur le site vosges.chambre-agriculture.fr. On n'aimerait pas que par exemple chez nous se déroule ce qui se passe malheureusement en ce moment dans le Var, dans les Landes ou encore dans le département de la Gironde, si vous voyez ce que je veux dire. Allez, on continue cette matinée, Lilywood and the Freak au programme également Alex Warren, et voici un grand classique de Queen sur la radio qui vous passe le moins de pub, Vosges FM.

0: tout au long de l'été. Vous écoutez Vosges FM et vous avez rudement bien fait puisque Vosges FM vous offre vos activités à faire à deux ou en famille ici dans notre département. Ce matin, gros plan sur les cinémas vosgiens, le cinéma du Casino Joa Gérard, mais les cinépalaces à Épinal, Majestic Armiremont également, pour tenter de gagner vos places de ciné et aller voir le film de votre choix. Par exemple, Toy Story 5. Il y a la Pat Patrouille aussi qui sort la semaine prochaine au cinéma. Devinez qui est cette journaliste.
1: Vous m'avez proposé d'être ministre de la Culture. C'est tentant parce que c'est un très beau poste, mais c'est pas le même métier. Moi, je suis pas une militante. Je ne peux dire que ce que je pense, que je crois.
0: Elle parle de François Mitterrand qui lui avait proposé le poste de ministre de la Culture. Cette journaliste a longtemps présenté l'émission dominicale 7 sur 7 à l'heure pour jouer. Eh bien, vous nous donnez son nom en répondant à la story sur la page Facebook de Vosges FM. Et vous pouvez nous appeler également, standard ouvert. Vous laissez votre message 03 29 39 49 49. Résultat après l'horoscope, avant 8h, vous écouterez Chola Hama, Elton John aussi et Alex Warren sur Vosges FM.
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0: 7h48, merci d'être chaque jour toujours plus nombreuses et nombreux à écouter vos GFM, là dès votre réveil. Voici l'horoscope de ce jeudi. Les béliers, un déplacement et des formalités écrites sont à l'ordre du jour. Les taureaux, la lassitude se fait sentir, vous auriez besoin de changer d'air ou de sortir de votre quotidien. Gémeaux, les efforts que vous avez faits hier vous rendent d'humeur légère, vous êtes satisfait de vous. Les cancers, l'important pour vous aujourd'hui, c'est de savoir sélectionner les personnes enrichissantes et de vous débarrasser des autres. Les lions, alors les lions, ça se tient en trois mots. Faites de l'exercice. Voilà, c'est réglé. Les vierges, votre charme fait merveille pour convaincre. Balance, vous avez besoin de vous aérer davantage. C'est ainsi que vous allez réussir à récupérer. Scorpion, vous vous sentez en forme de par votre optimisme moral, mais aussi vous avez besoin de vous détendre au niveau corporel. Amis Sagittaire, on vous complimente et ça vous motive plus encore que vous ne l'espériez. Capricorne, petite forme, protégez-vous de l'agitation en fin de journée pour recharger vos batteries. Les Verseaux, des nouvelles que vous n'attendiez plus vont vous mettre d'humeur radieuse. Et puis les Poissons, vous allez avoir l'occasion d'être fier de vous. Allez, là aussi vous allez pouvoir être fier de vous. On va revenir sur cette journaliste qu'il fallait reconnaître.
1: Vous m'avez proposé d'être ministre de la Culture. C'est tentant parce que c'est un très beau poste, mais c'est pas le même métier. Moi, je suis pas une militante. Je ne peux dire que ce que je pense, que je crois.
0: Johan Apouxeux, oui, vous avez reconnu Anne Sinclair. C'est bon, Johan. Vos places pour aller voir le film de votre show au Ciné-Palace à Épinal, c'est bon, c'est dans la poche. Et vous allez pouvoir jouer également avec nous ici sur VosGFM. D'autres places de cinéma à gagner durant cette matinée, là, dans les prochaines minutes. On continue. Allez, 8h, l'info dans les Vosges. Vous écouterez également Aloé Black, Indochine aussi. Et puis Elton John maintenant avec Dua Lipa. Bon début de journée avec VosGFM.

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1: Déjà 8h, merci d'être fidèle à vos GFM. Votre jeudi démarre avec Damiano David, Julien Lib et U2. Et avec également Frédéric Vincent pour l'info. Bonjour Frédéric.
2: Bonjour à tous. Deux personnes interpellées en Gironde cette nuit. C'est l'annonce de la préfecture ce matin. Ces individus sont soupçonnés de mise à feu sans plus de détails pour l'instant. En attendant, sur le front de l'incendie, la nuit a été plutôt calme et le sinistre est toujours stabilisé mais pas fixé. Les autorités notent que 6 feux actifs ont particulièrement mobilisé les pompiers ces dernières heures. Et les secours sont optimistes pour aujourd'hui alors qu'une baisse des températures est attendue. Mais la colère gagne. Les habitants de la commune du Porge, 183 maisons du village ont été détruites par les flammes. Des centaines d'habitants estiment que les autorités ont sacrifié leur maison pour protéger celle de la presqu'île du Cap-Ferret. Ils ont saisi un avocat. D'autres incendies se sont encore déclarés hier dans le Var, notamment. Les flammes ont parcouru une centaine d'hectares du côté de Brignoles. 600 personnes ont été évacuées et 2 pompiers ont été blessés. Et à Fontainebleau, la reprise du feu, elle a finalement été fixée cette nuit, selon le sous-préfet Yanis Bouzard. Elle a été constatée hier en lisière de la zone où l'incendie des dernières semaines avait été fixé. 6 hectares ont brûlé. Et la France est également touchée par un nouvel épisode de forte chaleur. 21 départements de l'Est du pays sont toujours en vigilance orange canicule. Dans le reste de l'actualité, c'est une bonne nouvelle pour l'emploi des seniors. Il a continué de progresser l'an dernier pour atteindre un nouveau plus haut historique. 61,7% des 55-64 ans occupaient un poste l'an passé, selon les derniers chiffres de la DARES. Les États-Unis ont de nouveau frappé l'Iran. L'armée américaine annonce avoir achevé une lourde série de bombardements en représailles à des attaques contre leurs forces au Moyen-Orient. Selon les médias iraniens, des explosions ont été entendues dans 2 provinces. Et puis, c'est le jour du dépassement mondial. Ce jeudi est en effet la date où l'humanité a consommé l'ensemble des ressources que la planète est capable de régénérer en un an. À cette occasion, WWF France publie une étude sur notre consommation d'eau invisible, c'est-à-dire celle que nous n'utilisons pas pour boire, cuisiner ou nous laver. Dans le viseur de l'ONG, l'eau utilisée notamment dans l'industrie. Excellent début de matinée à tous.
1: Merci Frédéric. Et dans quelques minutes, la météo ici dans les Vosges pour ce jeudi et même la tendance pour la fin de la semaine. Allez, c'est parti pour une nouvelle journée avec, comme promis, Damiano David, Ray et U2 sur Vosges FM.

0: 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Merci d'écouter vos GFM 8h10.
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0: Une bonne fête également aux Juliettes, célébrées ce jeudi. Aujourd'hui, c'est l'anniversaire de l'ancien acteur et gouverneur également de la Californie, Arnold Schwarzenegger, 79 ans. L'anniversaire de l'acteur Jean Reno aussi, 78 ans. Allez, dans la musique, c'est l'anniversaire aujourd'hui de la chanteuse Kate Bush. Remise au goût du jour d'ailleurs avec la série Stranger Things. Elle a 68 ans aujourd'hui, Kate Bush. L'anniversaire aussi de la comédienne que vous aviez notamment vue dans Friends, Lisa Kudrow, 63 ans. L'acteur de la série The Mentalist, Simon Baker, 57 ans. C'est aussi l'anniversaire de Calogero. 56 ans aujourd'hui pour Calo et puis l'ex-Miss France. Aujourd'hui, animatrice télé, Laurie Tillman fête ses 35 ans. Bon anniversaire également à vous qui êtes né un 30 juillet. On continue cette matinée là pour vous qui êtes peut-être déjà dans votre voiture ou en train de vous préparer. Avant de retrouver la météo dans les Vosges pour ce jeudi, vous écouterez Chiran, les Corses, Ray également dans les prochaines secondes et Julien Lib maintenant sur Vosges FM. Je pense à la vie.

0: Et bienvenue à vous qui venez d'arriver sur Vosges FM. Ici, c'est la radio qui vous accompagne tout au long de cet été avec vos activités à faire là durant la saison estivale, pendant les vacances ou même le week-end. Activités à faire à deux ou en famille. Ce matin, gros plan sur les cinémas vosgiens, les ciné-palaces à Épinal, le Majestic, Armiremont, le cinéma du Casino Joa, Gérard May. Vous allez voir le film de votre choix. Il va falloir deviner, alors puisqu'on parle de cinéma justement, il va falloir deviner qui est cet acteur.
1: On a pris une décision faite finalement assez tôt de vouloir faire ce métier-là, à un moment où c'était quand même étrange de pouvoir penser ça du fait de notre jeune âge et par rapport au milieu d'où nous venions, quoi.
0: Issu de la troupe du Splendide, hein, il a aussi joué Jacouille, tiens, dans Les Visiteurs. Voilà, ça y est, vous l'avez. Eh bien, vous nous donnez son nom maintenant, tout simplement en nous appelant au 03 29 39 49 49 ou alors en répondant à la story sur la page Facebook de Vosges FM. Allez, à vos portables, à vos PC. Météo à suivre, vous écouterez également les Corrs et Chiran et Ray sur Vosges FM.
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0: pendant le petit déjeuner ou alors sur la route du travail. Merci d'écouter Vosges FM, 8h, quasiment 32.
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0: Bon, déjà chaud ce matin dans les Vosges. Cet après-midi, les orages font leur retour. 31 à 32 degrés sont annoncés. Également, vigilance orange pour les feux de forêt dans les Vosges. C'est d'ailleurs pour cette raison que la Chambre d'agriculture des Vosges lance en fait un grand recensement pour rejoindre le réseau d'agriculteurs volontaires. Vous avez des tracteurs équipés de tonneaux, de déchaumeurs, d'autres matériels adaptés qui permettent notamment de créer des zones de protection, de sécuriser certains secteurs. Eh bien, vous pouvez vous faire connaître sur le site vosges.chambre-agriculture.fr. Si on peut tout faire pour éviter ce qui se passe en ce moment dans le Var, dans les Landes, encore en Gironde, on va être pas mal. On continue cette matinée. Orchestra Manœuvre in the Dark. Lady Gaga également va venir nous rejoindre. Et David Guetta avec Jennifer Lopez maintenant sur Vosges FM. Bonne matinée.

0: 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Il faut deviner qui est cet acteur.
1: On a pris une décision, en fait, finalement, assez tôt de vouloir faire ce métier-là. À un moment où c'était quand même étrange de pouvoir penser ça du fait de notre jeune âge et par rapport au milieu d'où nous venions. Quoi.
0: Issu de la troupe du Splendide, c'était lui également, Jacouille dans Les Visiteurs. Allez-vous nous donner son nom en répondant à la story sur la page Facebook de Vosges FM ou alors en nous appelant 03 29 39 49 49. Résultat après l'horoscope, avant 9h, Lady Gaga, Louane aussi et Shakira sur Vosges FM.
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0: Bonne matinée avec vos GFM, 8h48. Voici l'horoscope de ce jeudi. Les béliers, des placements et des formalités écrites sont à l'ordre du jour. Les taureaux, la lassitude se fait sentir. Vous auriez besoin de changer d'air et de sortir de votre quotidien. Gémeaux, les efforts que vous avez faits vous rendent d'humeur légère. Vous êtes satisfait de vous. Les cancers, l'important pour vous aujourd'hui, c'est de savoir sélectionner les personnes enrichissantes et de vous débarrasser des autres. Les lions, faites de l'exercice. Ah, sympa. Les vierges, votre charme fait merveille pour convaincre. Balance, vous avez besoin de vous aérer davantage. Hein, c'est ainsi que vous allez réussir à récupérer. Scorpion, vous vous sentez en forme de par votre optimisme naturel, mais vous avez besoin aussi de vous détendre au niveau corporel. Hein. Sagittaire, on vous complimente et ça vous motive encore plus que vous ne l'espériez. Les capricornes, petite forme, hein, protégez-vous de l'agitation en fin de journée pour recharger vos batteries. Les Verseaux, des nouvelles que vous n'attendiez plus vont vous mettre d'humeur radieuse. Et Poissons, vous allez avoir l'occasion d'être fiers de vous. Allez, revenons sur cet acteur.
1: On a pris une décision, en fait, finalement, assez tôt de vouloir faire ce métier-là, à un moment où c'était quand même étrange de pouvoir penser ça, du fait de notre jeune âge et par rapport au milieu d'où nous venions. Quoi.
0: Oui, Claire Adossel, hein, c'est bon, vous avez reconnu Christian Clavier, c'est bon, c'est gagné les places de ciné pour aller avec les enfants, par exemple, voir Toy Story ou même La Patte Patrouille là, qui sort la semaine prochaine. D'autres places de ciné à gagner là dans quelques minutes ici sur vos GFM. Là à 9h, rendez-vous avec l'info juste avant Craig David, Calogero, dont c'est l'anniversaire.

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1: 9h, passez un bon été avec Vosges FM. Après les infos, vous écoutez Bruno Mars, les Maroon 5 ou encore Marine. Et à 9h d'abord, l'info, Frédéric Vincent, bonjour.
2: Bonjour à tous. Les autorités optimistes sur le front de l'incendie en Gironde. Le feu qui a ravagé un 42 000 hectares est toujours stabilisé aujourd'hui, mais pas fixé. Et la préfecture s'attend à une météo plus favorable avec des averses et de l'humidité. On apprend également que deux personnes ont été interpellées dans la nuit pour suspicion de mise à feu, sans plus de détails pour l'instant. En attendant, la circulation des trains est toujours compliquée dans le secteur. La SNCF a maintenu jusqu'à dimanche l'annulation des TGV au sud de Bordeaux. Et plusieurs autres incendies sont en cours à Fontainebleau. La reprise du sinistre a finalement été fixée. 6 hectares supplémentaires de végétation ont brûlé. En Côte d'Or, les flammes ont parcouru 125 hectares. À Brignoles, un feu a brûlé plus d'une centaine d'hectares. On rappelle que 29 départements sont en vigilance orange pour un risque élevé de feux de forêt. La Moselle et la Meurthe-et-Moselle sont les deux départements français en vigilance rouge en raison d'un risque très élevé. Dans le reste de l'actualité, la croissance de retour en France. Le produit intérieur brut a progressé de 0,2% au deuxième trimestre selon les chiffres de l'INSEE publié aujourd'hui. Une hausse tirée notamment par les exportations et la consommation des ménages qui rebondit légèrement. Un spéléologue coincé à 350 mètres de profondeur dans les Pyrénées-Atlantiques. Il serait blessé selon les informations de la préfecture. Une équipe médicale est actuellement engagée afin d'établir un premier diagnostic médical. De nouveaux bombardements russes en Ukraine. Au moins 8 personnes sont mortes cette nuit dans plusieurs régions, notamment 6 membres d'une même famille. Dans la capitale, un décès a également été confirmé. Ces attaques nocturnes surviennent après une mise en garde hier soir du président ukrainien Volodymyr Zelensky. Et puis, la FIFA se penche sur le cas argentin. L'instance ouvre une procédure contre l'Albicéleste après la finale de la Coupe du Monde gagnée par l'Espagne. La Fédération argentine, mais aussi plusieurs joueurs sont visés. La Fédération internationale de football évoque des chants et des gestes discriminatoires, des coups d'envoi retardés ou encore l'affichage de messages inappropriés par l'équipe et les spectateurs. Excellente matinée à tous.

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0: Merci d'écouter Vosges FM à la maison là pendant les vacances avec votre enceinte connectée. Vosges FM tout au long de cet été vous offre vos activités à faire à deux ou en famille. Ce matin, gros plan sur les cinémas vosgiens. Le cinéma du Casino Joa, Gérard May par exemple, le Majestic à Miremont, les Ciné Palace à Épinal. Vous allez voir le film de votre choix, avec qui vous voulez d'ailleurs, pour tenter de gagner vos invitations. Eh bien, devinez qui c'est.
1: Bien, je suis commentatrice pour le Tour Homme avec France Télévisions. Donc, on a un plateau d'avant-course. Ensuite, on a tous les commentaires parce que les étapes sont retransmises en intégralité. Donc, ça fait entre 5 et 6 heures d'antenne.
0: Elle s'est un peu présentée quelque part. Hein. Ancienne cycliste, elle a commenté donc le Tour de France ces derniers jours sur la 2. C'est également elle, la patronne du Tour de France femme. Et son nom n'est pas sa couleur de cheveux, si ça peut vous aider. Allez, vos propositions de réponse maintenant, en répondant à la story sur la page Facebook de Vosges FM, en nous appelant également, ça fonctionne, hein, 03 29 39 49 49. Allez, on continue ce jeudi matin, Katy Perry dans un instant. In Excess également, classique de In Excess, et Stromae avec Tovlo sur Vosges FM.
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0: Merci d'être fidèle à Vosges FM. Les Spin Doctors, direction le cinéma, les Ciné-Palace à Épinal, le Majestic, Armiremont, le cinéma du Casino Joa, Gérard Armé, pour gagner vos invitations et aller voir le film de votre choix. Devinez qui est cette ancienne cycliste.
1: Bien, je suis commentatrice pour le Tour Homme avec France Télévisions. Donc, on a un plateau d'avant-course. Ensuite, on a tous les commentaires parce que les étapes sont retransmises en intégralité. Donc, ça fait entre 5 et 6 heures d'antenne.
0: Allez, je vous le dis, vous reste 3 minutes pour répondre à la story sur la page Facebook de Vosges FM ou pour nous appeler au 03 29 39 49 49. Résultat dans quelques minutes. Là, pour l'heure, comme promis, classique de In Excess. Également Louisa. Et voici Stromae avec Tove Lo sur

0: Les classiques d'Inaccess, évidemment, vous les écoutez ici sur Vosges FM.
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0: 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Et bien ce matin, vos invitations pour aller en famille au parc de Wesserlin-l'Écho, musée textile. 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

0: Merci d'être fidèle à Vosges FM. Allez, 9h44, il est temps d'avoir la réponse et de savoir qui était cette ancienne cycliste.
1: Bien, je suis commentatrice pour le Tour Homme avec France Télévisions. Donc on a un plateau d'avant-course. Ensuite, on a tous les commentaires parce que les étapes sont retransmises en intégralité. Donc ça fait entre 5 et 6 heures d'antenne.
0: Non, bravo Pascal Avanier. Visiblement bien assidu sur les étapes du Tour de France ces dernières semaines. Pascal, c'est bon, c'est gagné. Vos places pour aller voir le film de votre choix au cinéma. Tout au long de l'été, vous jouez évidemment avec vos GFM et là, durant toute cette matinée encore, le double 8 va pouvoir retomber et à tout moment, vous allez gagner vos invitations pour aller en famille au parc de Vaisserlin, l'éco-musée textile. Double 8 donc qui peut tomber à tout moment, peut-être encore là avant 10h, qui sait. Ce qui est sûr, c'est qu'avant 10h, vous écouterez Tess Millarcher, Sia et Jérémy Frérot sur vos GFM.
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1: 10h, la radio de votre été, c'est Vosges FM, avec dans un instant Miles Smith, également Simple Minds et BTS.

0: quand vous entendez comme ça un grand classique de Simple Minds, c'est que vous écoutez Vosges FM. Vosges FM, la radio qui vous accompagne tout au long de cet été avec des idées de sortie pour profiter justement de la saison estivale. Comme on est jeudi, tiens, tous les jeudis d'ailleurs de cet été, les merveilleuses estivales continuent. Vous retrouvez des producteurs, des artisans, des créateurs locaux, marchés festifs et gourmands qui rythment vos vacances. Et les festivités continuent aujourd'hui à Fontenoy-le-Château dans une ambiance musicale. Voilà, c'est l'occasion de consommer local, de découvrir de nombreux savoir-faire. Premier marché des merveilleuses estivales de la Chambre d'agriculture des Vosges. C'est aujourd'hui, rendez-vous à Fontenoy-le-Château. Allez, pour vous accompagner en vacances sur votre lieu de travail, vous écoutez dans un instant Gérald De Palmas, également Maneskin, et dans les prochaines minutes également Temper City sur Vosges FM.
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Rouge FM vous permet d'ailleurs de passer du bon temps tout au long de cet été. Vous nous écoutez toute la journée et à tout moment, vous guettez le signal, le double 8. Dès que vous l'entendez, message sur WhatsApp 07 82 99 82 99. Ce matin, direction le parc de Vaisserlin, l'éco-musée textile, dès que vous entendez le double 8. On continue avec David Guetta, Manu Chao et Temper City maintenant sur Rouge FM.

0: Passez un bon été avec Vosges FM. Aujourd'hui jeudi, nous vous invitons à partir à la découverte du patrimoine de Saint-Nabord. C'est l'association Histoire et Patrimoine qui vous propose une balade en covoiturage à travers plusieurs sites emblématiques de la commune. Noirgueux, la Croix des Pestiférés, le musée agricole de la Prairie, la maison natale du général Imbert ou encore l'église du village. Visite qui va se terminer à la maison du patrimoine autour d'un goûter. Vachement sympa ça. C'est donc aujourd'hui, départ tout à l'heure 13h45 depuis le centre socio-culturel à Saint-Nabord. Et c'est gratuit. Allez, poursuivons ce jeudi. Madonna, Vianney vous accompagne. Et Alex Warren sur Vosges FM.
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1: Allez, bon jeudi avec Vosges FM. Merci de nous écouter sur votre lieu de travail avec le PC sur vosgesfm.fr. Voici Toto et Chira.

0: partout dans les Vosges. Votre radio Vosges FM vous accompagne. Et vous offre également les activités à faire ici, à deux ou en famille. Direction le parc de Vesserlin aujourd'hui, l'éco-musée textile. Vos invitations, eh bien vous les gagnez dès que vous entendez le double 8. Ça, c'est le signal qui vous permet de gagner justement les activités à faire. Donc là, avant midi, je vous promets, vous allez l'entendre, le double 8. Dès que vous l'entendez, vous attrapez votre portable et vous nous envoyez un message sur WhatsApp. Le numéro 07 82 99 82 99. Et comme ça, vous allez découvrir ou redécouvrir le parc de Vesserlin en famille. Allez-vous nous écouter pendant ce temps-là? Tiens, Zazie, également Tears for Fears. Et Naïka vous accompagne sur Vosges FM.
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Ça fait plaisir de réécouter ce shout de Tears for Fears. Heureusement que vos GFM est là. D'ailleurs, là, on est à quelques heures du week-end, peut-être même d'ailleurs des vacances pour vous. Avant de bouger, eh bien, vous téléchargez l'application Vos GFM. Comme ça, votre radio, eh bien, est toujours avec vous où que vous alliez pour nous écouter, pour retrouver également toute l'info, l'application Vos GFM sur votre smartphone. Allez, on continue. Bientôt la pause déj. Et avant de passer à table, les Rita Mitsuko vous accompagne. Bruno Mars aussi. Et voici Charlie Pousse maintenant sur la radio qui vous passe le moins de pub.

0: Bon jeudi, avec Vosges FM et Charlie Pousse. Il vous a dit quoi? Ah oui, attention, c'est ça, ouais, attention.
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0: Donc là, vous êtes en voiture, attention, vous vous garez d'abord avant d'envoyer votre message sur WhatsApp 07 82 99 82 99. C'est le double 8. À la clé, vos invitations pour aller en famille au parc de Vesserlin, l'écomusée textile 07 82 99 99.

0: Le dernier Bruno Mars sur la radio de votre été, Vosges FM. Aujourd'hui jeudi, comme les mardis, mercredis, vendredi et dimanche d'ailleurs de cet été, rendez-vous à la Bresse pour une sortie culturelle. La Maison de la Bresse accueille les expos d'été. Vous allez pouvoir découvrir l'exposition Face au paysage du photographe et sculpteur Philippe Claudel. Des travaux réalisés également par les élèves de l'école maternelle de la Tourterelle, également présentés, tout comme une exposition Lego imaginée par les passionnés de l'association Fanabrique. Visite qui mêle art, créativité, univers miniature, expo d'été donc à découvrir jusqu'à fin août, le 30 août à la Maison de la Bresse. Et ça c'est très sympa et c'est validé par l'équipe de Vosges FM. Allez, avant midi et le retour de l'info, vous écouterez Louise Attaque, également Coldplay et Julien Lib sur Vosges FM.
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1: Bonjour à tous. Le risque d'incendie reste extrêmement important. La mise en garde du ministre de l'Intérieur, Laurent Nunez, qui concède que la météo rend les conditions un peu moins compliquées. Depuis le début de l'année, 117 000 hectares ont été ravagés par les flammes en France. En Gironde, le feu est toujours stabilisé. Selon les pompiers, ce matin, le taux d'humidité dans l'air était de 80%, rendant la situation beaucoup plus acceptable. Quelques 84 000 habitants vont pouvoir rentrer chez eux et l'autoroute A63 va rouvrir dans les deux sens en début d'après-midi. Une réouverture dont se félicite le ministre des Transports en cette période de départ en vacances. Dans ce contexte, 21 départements sont en vigilance orange canicule. C'est un large quart est qui est concerné, du Doubs aux Alpes-Maritimes en passant par le Puy-de-Dôme. Les deux départements corses sont aussi en orange. En revanche, sur l'ouest de l'Hexagone, les températures baissent. Le succès de la troisième édition du leasing social, ce dispositif permettant aux ménages modestes de louer une voiture électrique à tarif préférentiel. Près de 20 000 Français ont déjà déposé leur demande. Au total, 50 000 véhicules électriques à loyer modéré sont proposés. Le dispositif est réservé aux ménages avec un revenu fiscal inférieur à 16 880 euros et qui utilisent leur voiture pour des trajets professionnels. Le bilan s'alourdit au Japon après le séisme de magnitude 7,1 qui a frappé une île du sud de l'archipel. Au moins 34 personnes tuées. Des centaines de secouristes sont toujours sur place pour tenter de retrouver d'éventuels survivants. Le séisme a provoqué d'importants dégâts entre habitations détruites, ponts endommagés et incendies. Une série de répliques a secoué la région. Et puis les opposants aux Jeux Olympiques d'hiver de 2030 dans les Alpes françaises ne lâchent pas le combat et saisissent la Cour européenne des droits de l'homme. Ils regrettent que les habitants des Alpes n'aient pas pu participer au processus décisionnel, alors même que l'organisation des Jeux est susceptible d'affecter durablement leur cadre de vie. Dans le même temps, une pétition a été déposée lundi à l'Assemblée nationale pour s'opposer à ces JO. Voilà pour l'essentiel de l'info. Excellent après-midi.

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1: 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Facile, de la crème de marron à quoi on rajoute de la pâte de pistache. On monte le tout. Et bon appétit!
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1: Et 16h, bienvenue, c'est Roger FM, ensemble avec Michael Jackson, Louane également et Cheryl Cromanton sur Roger FM.

0: cet après-midi hein, sur Vosges FM. C'était sympa de réécouter un titre de Michael Jackson. 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Vous restez là pour jouer bientôt en guettant le double 8 Vosges FM. Avec en préparation Dioniso sur aussi Lady Gaga. Et le retour de Julien Lib avec Dis-moi où.
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Jedi. Dionysos avec Song for Jedi sur VGFM. Tiens, on jette rapidement un petit coup d'œil sur la tendance météo pour demain vendredi. Ce sera un ciel avec du beau temps, peu nuageux le matin, 20-21 degrés les températures. En revanche, l'après-midi, peut-être une évolution orageuse par endroit avec des risques d'averses orageuses. Les températures demain après-midi, 29 degrés à Vittel, 28 degrés à Épinal, 27 degrés à Remiremont. Alors, cette condition météo un petit peu particulière cet été engendre des risques de départ de feu. On le sait tous, face à cette situation, la Chambre d'agriculture des Vosges propose de recenser les volontaires qui seraient prêts à apporter leur aide en cas de besoin au service départemental d'incendie et de secours des Vosges, notamment les agriculteurs qui souhaitent rejoindre cette démarche solidaire. Ils sont invités à compléter dès maintenant un questionnaire. Plus d'infos en passant par le site internet que je vous donne maintenant, vosges.chambre-agriculture.fr. On est là pour profiter de l'été, des vacances bien évidemment, en musique, c'est Roger Flem, le double 8 aussi à tout moment pour jouer. Et la suite, c'est Ray, Kylie Minogue et Julian Peretta, maintenant avec On The Way.

0: de Jennifer Lopez avec David Guetta.
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2: À 17h, bienvenue, c'est Vosges FM. La suite, ce sera avec le groupe Police, Calogero également et le nouveau BTS sur Vosges FM. Et à 17h, les infos, maintenant, c'est avec Frédéric Vincent.
3: Bonsoir à tous. Le combat des pompiers de Gironde contre les flammes. Alors que l'incendie est maîtrisé, deux reprises de feu sont en cours près de la commune de Lenton. Sur place, des avions Dash font des allers-retours et effectuent des largages au-dessus de la zone. Quelques 84 000 habitants de 9 communes près de Bordeaux ont l'autorisation de rentrer chez eux. Et l'autoroute A63 a rouvert dans les deux sens en début d'après-midi. Une réouverture dont se félicite le ministre des Transports en cette période de départ en vacances. 21 départements d'un large quart est, toujours en vigilance orange, canicule du Doubs aux Alpes-Maritimes en passant par le Puy-de-Dôme. Météo France prévoit des orages pour demain qui devraient contribuer à rafraîchir l'atmosphère, mais anticipe une petite perspective de remontée des températures la semaine prochaine. La France a connu plus de vagues de chaleur ces 15 dernières années que pendant les 60 années précédentes. Dans les Pyrénées-Atlantiques, un spéléologue est bloqué depuis hier soir à 350 mètres de profondeur après une chute dans une cavité à La Pierre-Saint-Martin. Les sauveteurs sont sur place. Situé tout près de la frontière espagnole, ce gouffre est l'une des cavités naturelles les plus profondes au monde. Le jour du dépassement, c'est aujourd'hui, c'est-à-dire que l'humanité a consommé ce que la Terre est capable de régénérer en un an. Un jour symbolique déterminé chaque année par une ONG qui alerte l'humanité consomme actuellement les ressources naturelles 73% plus vite que les écosystèmes ne peuvent les régénérer. Par ailleurs, si l'humanité vivait comme la France, le jour du dépassement interviendrait encore plus tôt, le 24 avril. Et puis l'équipe de France d'escrime termine de la meilleure des manières les mondiaux de Hong Kong avec une médaille d'or des sabreurs par équipe. Rémi Garrigue, Maxime Pianfetti, Jean-Philippe Patrice et Sébastien Patrice. Victoire en finale face à la Corée du Sud. Il s'agit du premier titre mondial par équipe pour les sabreurs français depuis 20 ans. Au total, les escrimeurs tricolores ont remporté 4 médailles dans ces mondiaux. Voilà pour l'essentiel de l'info. Excellente fin d'après-midi.

0: Le groupe Police, Rouge FM, emmené par Sting. Un Sting qui avait un petit message pour nous dans une bouteille. Et quand on l'ouvre et qu'on regarde, il y a marqué Rouge FM, c'est la radio qui vous passe le moins de pub. Et on en profite tout au long de l'été avec des cadeaux. Également des invitations pour aller voir le film de votre choix dans les cinémas vosgiens. Vous allez vous régaler parce qu'il y a plein de films pour toute la famille en ce moment, notamment au Majestic de Remiremont, au Ciné-Palace d'Épinal, au Casino Joa aussi. Le cinéma vous attend à Gérardmer. Il y a le nouveau Pas de Patrouille qui vient d'arriver. Ils vont aller voir des dinosaures. Ils vont remonter le passé. Ça va être bien ça, la Pas de Patrouille à voir au ciné. Et puis vous êtes avec moi, Vosges FM, la radio qui vous passe le moins de pub, avec notamment Boulevard Désert. Il y aura aussi Justin Nozuka dans toutes les Vosges.
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0: Ah bah, GFM, bien évidemment, ensemble, dans cet après-midi avec Boulevard Désert. On va croiser notamment Mike Smith avec Niall Horan. Il y aura aussi Benson Boone sur GFM. Shakira également avec l'hymne de la Coupe du Monde de foot. On va rester dans l'ambiance. Et puis, je vous passe aussi Gwen Stefani après la météo.
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0: À la météo pour demain, vendredi 31 juillet, fin du mois de juillet avec du beau temps peu nuageux le matin, 20-21 degrés pour les températures dans les Vosges. L'après-midi, en revanche, le ciel devrait être de plus en plus instable avec des risques d'averses orageuses et températures. Demain après-midi, 24 à Gérardmer, 28 à Épinal, 28 à Remiremont, 29 degrés à Vittel. Et vous le savez, en ce moment, avec cette météo particulière, cela peut engendrer des risques de départ de feu. Et face à cette situation, la Chambre d'agriculture des Vosges propose de recenser les volontaires qui seraient prêts à apporter leur aide en cas de besoin au service départemental d'incendie et de secours des Vosges. Alors pour plus d'infos, peut-être vous inscrire aussi à vosges.chambre-agriculture.fr. On est là ensemble, c'est Vosges FM. Vous restez avec moi dans cette fin de journée avec le groupe téléphone Shakira et un classique Vosges FM. Maintenant, Gwen Stefani avec The Sweet Escape dans toutes les Vosges.

0: Tout au long de l'été, la radio qui vous passe le moins de pubs, c'est Vosges FM. C'était le groupe Téléphone.
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0: Avec des bons plans, toujours pour remplir l'agenda, et notamment, tiens, pour dimanche, direction Dommartin, les Remiremont, avec la Maison du Patrimoine, qui nous ouvre ses portes pour une exposition consacrée aux personnalités qui ont marqué la commune. Alors, il y aura des portraits, des récits, des objets, des documents d'époque à retrouver, hein, c'est dimanche, à partir de 14h30 jusqu'à 17h30, à Dommartin, à les Remiremont, direction, la visite, hein, de la Maison du Patrimoine. Vous écoutez Vosges FM, la suite, ce sera notamment avec My Smith, il y aura également Allo Black sur Vosges FM pour profiter de cette fin de journée.
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1: Et 18h, bonne soirée, vos GFM, la radio qui vous passe au moins de pub, les infos avant Julien Doré et De Palmas.
2: Bonsoir à tous. Encore une journée de combat pour les pompiers. Que ce soit en Côte d'Or, dans le Var ou en Gironde, ils continuent de lutter contre les flammes. En Côte d'Or, le feu a parcouru 150 hectares, dont 90 sont brûlés. 150 pompiers sont toujours engagés sur le terrain. Dans le Var, à Brignoles, le feu est fixé après avoir parcouru 130 hectares. Quant à la Gironde, 3300 pompiers restent mobilisés sur place. L'incendie est stabilisé. D'après le décompte de la préfecture, 240 habitations ont été détruites par les flammes. Dans ce contexte, le SDIS 44 et la préfecture de Loire-Atlantique demandent aux entreprises du département de permettre aux pompiers volontaires d'intervenir sur leur temps de travail. Les conditions météo provoquent des demandes d'intervention plus élevées et certains soldats du feu sont aussi envoyés en renfort en Gironde. Mais cette solution n'est pas du tout adaptée au manque d'effectifs chroniques, selon le président du syndicat des sapeurs-pompiers volontaires, Bruno Ménard.
3: Les moyens que l'on a aujourd'hui ne sont plus assez suffisants pour faire face aux incendies et autres. Et ce qui m'interpelle, c'est que d'un côté, on a des ressources humaines de Loire-Atlantique, du SDIS 44, qui met à pied à titre conservatoire et qui utilise des moyens de sanction contre des sapeurs-pompiers volontaires. Et de l'autre côté, on vient pleurer auprès des entreprises pour pouvoir libérer d'autres sapeurs-pompiers volontaires. Donc je pense qu'avant de faire appel au secteur privé, il faudrait d'abord que le SDIS 44 fasse le ménage chez lui.
2: Alors que les incendies se multiplient ces dernières semaines, 275 interpellations ont été réalisées par les forces de l'ordre après les départs de feu. Une trentaine d'interpellés ont été mis en examen. Selon le ministre de l'Intérieur, Laurent Nunez, dans 70% des cas, les incendies sont criminels. Et puis, la natalité est toujours en baisse en France au premier semestre. Un peu moins de 314 000 bébés sont nés lors de cette période. C'est 1% de moins que l'an passé, selon l'INSEE. Parmi les facteurs qui pourraient expliquer cette baisse des naissances, les difficultés à trouver un emploi stable et les craintes liées à la conjoncture économique et au réchauffement climatique. Voilà pour l'essentiel de l'info. Excellente soirée.

0: Dans cette fin de journée, vous êtes avec nous pour écouter toute la musique de Vosges FM avec le groupe Texas emmené par Charline Spiteri. C'était sur Vosges FM, la radio qui vous passe le moins de pub. Ah bon, c'est certain, hein, le double 8 Vosges FM se rapproche dans quelques minutes pour gagner des places de ciné à valoir dans les cinémas vosgiens. 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Et puis, la suite, ce sera avec Jean-Jacques Goldman. Je vous passe également Adam Lambert et Tones and I. C'est la suite sur Vosges FM.
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0: Honestly. Ah, belle fin de journée, c'est Vosges FM. Vous restez avec moi pour ne pas rater Stromae avec Tovelo et Adam Lambert après la météo.
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0: La météo, c'est pour demain, vendredi, fin de semaine, avec du beau temps peu nuageux le matin. Les températures le matin aux alentours de 19 degrés, notamment à Remiremont, à Bruyères, 19 degrés également à Plombières-les-Bains, 21 degrés demain matin à Gérardmer. Puis pour l'après-midi, ce sera plus compliqué avec un ciel instable, avec un ciel plus perturbé, des risques d'averses orageuses. Les températures demain après-midi, 29 degrés à Saint-Dié, 28 degrés à Vittel, à 29 à Épinal, 29 degrés aussi à Remiremont et à Grange. J'en profite de cette fin de journée pour être ensemble et écouter toute la musique de Vosges FM pour jouer aussi avec le double 8 qui se rapproche. Je vous rappelle que j'ai pour vous des places de ciné à valoir dans les cinémas vosgiens. Et la suite, c'est Jean-Jacques Goldman, Stromae, Tovelo et Adam Lambert dans ce début de soirée sur Vosges FM. Bel été et bonnes vacances.

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1: 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Jean-Jacques Goldman arrive et puis Stromae avec Tove Lo pendant que vous jouez sur Vosges FM.
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0: bel été, une belle soirée se passe avec nous en écoutant Vosges FM. Quand la musique est bonne, bien évidemment, c'est ici, avec moins de pub en plus que sur les autres radios vosgiennes. C'était Jean-Jacques Goldman.
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0: Et à vos agendas, avec des concerts qui nous attendent tout l'été à Golbey. Rendez-vous ce samedi dans le cadre justement des concerts d'été. La ville nous propose de nous rendre au Blanchamp pour un concert avec le groupe This is Britpop. Ça veut dire qu'on va retrouver de la pop anglaise, donc je sais pas moi, des Beatles, du groupe Oasis ou même encore Blur, ça va être bien sympa. La magie des années 90 notamment nous attend, c'est à Golbey et c'est gratuit. C'est samedi, vous écoutez Vosges FM avec Katsai, je vous passe aussi Superbus et Lady Gaga avant 19h.
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